0: Non, 27 ans, non.
1: Dis un peu.
2: Anderson. 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Optimiste. 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Anderson. 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